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1: Ça fait du bien. Les températures ont baissé. Nous sommes dimanche matin, c'est le 31 mai. On démarre cette nouvelle journée ensemble avec le Top France sur Europe 2. Il est 7h.

fan de ce remix de Héros par Mozzy Man. C'est dans le Top France sur Europe 2. Marine arrive, elle est 27e. On écoutera Cœur maladroit après ce titre hors classement. Joseph Salvat. 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
1: Vous avez encore quelques minutes pour envoyer Europe 2 par SMS au 7-12-13 pour aller la voir à Solidays. Et vous inquiétez pas, il y a plein d'autres artistes qui seront présents sur ce festival exceptionnel avec Europe 2. Là, dans la suite du Top France, donc vous aurez de nouvelles chances pour envoyer votre SMS et pour gagner vos places pour aller assister à ça avec nous et qu'on fasse la fête tous ensemble. Pour l'heure, Vita Julien Doré arrive, ils sont 19e du Top France cette semaine. Ça sera après un autre duo, celui entre Zaoui et Stéphane. On écoutera Love Noir sur Europe 2.
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Elle sera sur la scène de Solidays avec Europe 2 dans quelques semaines. 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Superbus dans un instant, le duo avec Kyo qui s'appelle OK KO, que j'aime beaucoup. C'est après Grand Corps Malade et Kimber Rose, titre hors classement du top France Europe 2.

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0: Oh, je sens qu'il y a des gens sympas qui se sont levés un petit peu plus tôt que le reste de la famille, qui sont dans la voiture, qui vont chercher le petit-déj. Si vous passez par devant la radio, n'hésitez pas, petit pain chocolat, petit chausson aux pommes ou les deux, ça fait plaisir. Ce qui va nous faire plaisir, c'est de découvrir aussi les 5 premiers du Top France Europe 2. On a une nouvelle cinquième, elle s'appelle Mickey. On écoutera sa pique un peu quand même. Et puis Jack et Carla sont éjectés du podium puisqu'ils se retrouvent quatrième. Qui seront les 3 premiers du Top France cette semaine? Réponse avant 9h sur Europe 2.
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bonjour, c'est Europe 2, il est 9h. La fraîcheur est revenue. Ah, on revit. J'ai dormi plus de 4 heures cette nuit, ce qui est un exploit depuis le début de la canicule. Dimanche matin avec Bubu Richa, avec Harry Styles et David Guetta sur Europe 2.

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Il est 9h30 sur Europe 2, nous sommes dimanche, c'est le 31 mai, on souhaite une bonne fête à toutes les mamans qui nous écoutent. Alors normalement, il y a des maris qui sont déjà dans la voiture en train d'aller chercher le petit-déj, d'aller acheter un petit cadeau, petit passage par chez le fleuriste aussi, ça va faire plaisir à la mère de vos enfants et à la vôtre si vous mangez avec ce midi. Et faire sourire sa femme ou sa maman, ça n'a pas de prix. Enfin, 31,50€ pour le bouquet que j'ai acheté, mais voilà. Écoutez du bon sens sur Europe 2, ça c'est totalement gratuit. Voici Tame Impala et Avicii.

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La reine de la pop sur Europe 2 ce dimanche matin. Vous avez peut-être un petit peu de miettes de croissant, de pain au chocolat sur vous dans la voiture. Ou alors vous avez mangé le bout du pain, le quignon comme on appelle ça. Moi je déteste quand ma femme fait ça, mais je le fais aussi quand je vais à la boulangerie. Voici Teddy Swims, la playlist Europe 2 pendant 30 minutes non-stop.

Classique pop Europe de Ed Sheeran, le morceau qui a fait de lui une star internationale. 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Nous sommes dimanche matin, il est bientôt 10h10. La playlist Pop Europe 2 pendant 30 minutes non-stop continue avec Star Sailor, Free As Sky et puis This Is avec Théodora, on s'en lasse pas, Mélodrama sur Europe 2.

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0: On me demande un bonus Pop Europe 2. Ok, bah à votre service. Hein.
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0: Les Black Eyed Peas. Allez, c'est parfait ça. Hein. Ça fait toujours plaisir et du bien de se passer un titre des Black Eyed Peas, surtout celui-ci. Génial. Ça rappelle les années fac, hein, toutes celles et ceux qui sont nés dans les années 80. On écoute Don't Lie sur le nouvel Europe 2. 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

On profite tous ensemble de la playlist Pop Europe 2 pendant 30 minutes non-stop avec un classique Pop Europe 2 de Pink. Mais juste avant, Shakira qui nous met dans l'ambiance de la Coupe du Monde de foot avec l'hymne officiel de la compétition J-11. On a tellement hâte. Voici Shakira avec...

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Voici Thunder sur le nouvel Europe 2 Pop Radio.

0: 2, le patron est là.
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0: Alors je parle pas de la direction d'Europe 2, non. Pas un dimanche quand même. Je parle de Michael Jackson. C'est le patron, c'est le king. Smooth Criminal. Ça fait du bien ça, oh la vache. Alors j'ai le clip en tête. J'ai dû le voir un million de fois. Ambiance des années 30 aux États-Unis dans le milieu des gangsters. Je regardais ça quand j'étais petit, je voulais devenir un gangster. J'ai pas réussi. C'est Michael Jackson sur Europe 2.

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1: Voici la compile de la canicule, parce que nous avons décidé de vous rappeler qu'il faut boire beaucoup, il faut s'hydrater. Voici la chanson dans la compile pour la France en général ce week-end. Et vu qu'il fait chaud, faut arroser le terrain à Roland-Garros. Du coup, ça glisse et nos Français passent leur temps par terre. Voici la chanson des Français.
2: Qui a de la terre battue ?
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1: Non, Benoît, t'arrêtes maintenant, enfin.
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Oh là, qu'est-ce qui a fait du bien la playlist Pop en 2 là pendant 30 minutes non-stop. Beyoncé au programme avant 13h et puis là, le tube de l'été. Le tube de l'été, voici le duo hollandais Another. Comment ne pas avoir envie de faire la fête avec un morceau comme ça? C'est pas possible, franchement. Mais alors attention, une fête, une pool party. Voilà. Tout le monde en maillot de bain, lunettes de soleil, un petit verre à la main, évidemment, un verre d'eau pétillante. On s'y voit, hein. Ah ouais, carrément. Vivement les vacances, on attend ça avec impatience.

Pendant 30 minutes non-stop. Alors voici Martin Garrix et Ed Sheeran qui ont enregistré ce morceau en 2014. La seule fois où ce titre a été joué en live, c'est Martin Garrix qui l'avait passé il y a plus de 10 ans sur un festival à Miami. Les fans avaient pété un câble. La chanson n'était jamais sortie. Tout le monde pensait qu'elle ne sortirait jamais. Il faut savoir être patient dans la vie. Ne jamais dire jamais. La voici, Martin Garrix avec Ed Sheeran. On écoute Repeat It sur le Nouvel Europe 2 Pop Radio.

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0: J'ai une énorme pépite pour vous là sur Europe 2.
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0: Alors, une vraie pépite comme vous les aimez. Allez, écoutez ça. Ça, c'est indémodable. Ça, moi, ça me rappelle nos premières sorties, ça, nos samedis soirs quand on avait 20 ans. Enfin, nos samedis, nos vendredis, nos jeudis aussi. Hein, à 20 ans, on sortait pas mal. On n'attendait pas le samedi. Les premières soirées, je sais pas moi, rue de la soif. Ah ouais, il y a des rues de la soif partout en France. On payait en francs à l'époque. Mojo, c'est énorme. Mojo, voici.

Visiblement, la consommation mondiale de vin s'effondre. Et bah, c'est pas à cause de mes voisins, hein, frère. Oh la vache. Oh, hier soir, les pochetrons, ils ont dû passer une belle soirée. Ça chantait fort. Ça chantait très, très fort. Ça chantait à tue-tête à 2h du matin, fenêtre ouverte. Je les ai vus ce matin, en plus, jeter beaucoup de cadavres, de bouteilles dans la poubelle verte. Hein. Voilà, si tout le monde consommait comme mes voisins, ce qu'il faut pas faire, les vignerons seraient tranquilles. L'abus d'alcool est dangereux pour la santé. On le répétera jamais assez. En revanche, la playlist pop en deux pendant 30 minutes non-stop. Ça, c'est très, très bon. Ça, c'est conseillé. Taylor Swift arrive. Le duo Dua Lipa Angèle et Bruno Mars d'ici 14h sur le Nouvelle Europe de Pop Radio.

2. À toutes celles et ceux qui aiment la compétition et la bière, sachez qu'il existe une course où les hommes doivent porter leur femme sur une distance et le gagnant remporte le poids de sa femme en bière. Voilà, vive le sport. Angèle avec Justice, What You Want, on se met ça après One Republic, Counting Stars sur le nouvel Europe de Pop Radio.

0: Bon, une astuce sur Europe 2, si jamais vous vous sentez nerveux, ça peut arriver. Vous vous pincez le nez, ça devrait vous calmer. Alors, je viens de voir ça sur les réseaux sociaux. Moi, je suis un peu nerveux de nature, donc j'essaie. Non, ça fait rien. Bon, après, j'ai bu 8 cafés, hein, donc ça aide pas forcément. Bon, allez, je vous mets la playlist Pop Europe 2 pendant 30 minutes non-stop. Ça va détendre tout le monde, c'est sûr. Je vous ai préparé une jolie demi-heure avec Miley Cyrus pour commencer. Eminem, Pitbull. Oui, toutes vos stars préférées sont sur le nouvel Europe 2, Pop Radio.
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0: Demain, vous avez évidemment les meilleurs moments à écouter en podcast quand vous voulez, grâce à l'application Europe 2. La playlist Pop Europe 2 pendant 30 minutes non-stop, ça continue avec le groupe Keane, avec Trinix et puis Jérémy Frérot sur le nouvel Europe 2 Pop Radio.
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2: C'est dimanche chez Europe 2. Depuis quelques heures, j'ai cette chanson dans la tête et je me suis dit qu'il n'y avait pas de raison que je sois le seul à la chanter comme ça dans mon coin. On va le faire ensemble. Voici TLC, Bonus Pop Europe 2. On écoute nos Scrubs.

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0: On est bien, c'est dimanche, c'est Europe 2. Merci de nous avoir choisis. On va redémarrer la playlist Pop Europe 2 pendant 30 minutes non-stop avec Gwen Stefani, puis un artiste qui est venu chez nous dans nos studios faire le plus petit concert du monde il y a quelques semaines. C'était cool. Miles Smith arrive sur le nouvel Europe 2.
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Bon dimanche avec nous sur Europe 2, il est 16h. Fin de la lumière à la maison, avec la baisse des températures, on peut rouvrir les volets, baisser la clim dans la voiture et profiter de la playlist Pop Europe 2 pendant 30 minutes non-stop. Voilà, Ed Sheeran, Alex Warren et Angèle Justice, pas loin.

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Dès qu'il passe, j'entends les bureaux de la radio qui montent le son. Bon, bah là, c'est dimanche, hein, je vais pas entendre grand monde. Et c'est pour vous dire, on aime beaucoup ce morceau. Et le groupe Tame Impala, c'est fou parce que derrière, il y a un gars qui s'appelle Kevin Barrett. Il sait jouer de plein d'instruments. Et tout ce qu'on entend dans les morceaux, c'est lui qui le fait, qui l'écrit, qui l'enregistre. C'est dingue, hein. Bref, une sorte de génie de la musique. Tame Impala, Dracula, c'est après Katy Perry, Star Pop Europe 2.

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2: Europe 2, vous êtes dans les voitures, vous rentrez de week-end. On a tout ce qu'il faut pour que la route passe plus vite. La playlist Pop Europe 2 avec Lady Gaga, Louane. Et puis ça, c'est un bonus Pop Europe 2.

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Bonsoir, bonsoir, c'est Europe 2, il est 18h passé. On va passer 2 heures avec Coé et son équipe. On va finir le week-end en se marrant. On va se connecter à la Villa des Animateurs dans 3 minutes. Fabrice Lucchini et Patrick Sébastien nous y attendent. Ça sera après Miley Cyrus sur Europe 2. C'est parti pour Coé sur Europe 2, l'after.

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1: Chronique criminelle sur TFX. Est-ce que les personnalités de la villa ont des histoires criminelles à nous raconter? C'est important.
2: On va leur demander. Et pour commencer, on a Fabrice Lucchini. Bonjour, monsieur Lucchini.
3: Nous vivons une époque. Une époque, je dirais, criminelle. Et quand je dis criminelle, je ne parle pas des tueurs en série. Les vrais psychopathes d'aujourd'hui, ce sont comme la fille qu'on a entendue tout à l'heure avec ses bas de contention. Ce sont les jeunes sur TikTok. Ah, oui.
2: Pourquoi vous dites ça, monsieur?
3: Génération de débiles. Le mulet, la coupe mulet, hallucinant. Mais enfin, qui a

0: regardé une photo de Patrick Hernandez en 83 en se disant « ça, c'est l'avenir de l'humanité ». Personne, je dis bien personne, ne l'a jamais dit. Et maintenant, la coupe mulet revient chez les plus jeunes. On ne l'a pas vu revenir avec les petites moustaches.
1: Ah, oh, la totale, ouais.
0: Les petites lunettes oranges, des pantalons marrons, on dirait des vendeurs de Minitel sous acide en 82.
2: Bon, pour le coup, je ne vais pas vous contredire, vous n'avez pas tort. Hein.
0: Et alors, attention, chère Stéphanie, le summum du terrorisme esthétique, les poils sous les bras revendiqués comme un acte militant. Ouais. Madame Simone de Beauvoir n'a pas écrit le deuxième sexe pour ressembler à un bassiste de Motorhead. Je vois des couples dans la rue, on dirait deux techniciens de France 3 Limoges qui vont réparer une parabole. Et les jeunes disent oui, oui, mais c'est le naturel. Il faut le respect du corps. Le naturel, mais de quoi parle-t-on? Le naturel, c'est aussi mourir du choléra et cuire des lapins sur des pierres. Ça, c'est naturel. Nous ne sommes plus une civilisation. Nous sommes un vide-grenier qui a pris de la cocaïne. Bon. C'était mon coup de gueule, je vais me coucher.
2: Merci. Bon, bah, écoutez, merci monsieur le Tunis. C'était vrai. Très étonnant. À bientôt, on va finir avec Patrick Sébastien.
3: Putain, comme il est
2: vénère. Notre analyse,
4: peut-être. Hey, le plus beau, c'est...

0: Ah, qu'est-ce que je vous fais rire avec ça? Ça va tout le monde?
1: Ouais, ça va,
0: salut mes petits leftos. Putain, ça tape en ce moment, t'as vu la chaleur?
2: Ouais.
0: Ah, la chaleur ici, on dirait le bout de mon doigt après une olive.
2: Oh, mais, 37, ouais, c'est ça.
0: Mais sans l'odeur, enfin, sauf si tu prends le métro. Qu'est-ce que je me fais marrer?
1: On veut pas les détails, pas si tôt en tout cas. On parle de l'émission Chronique Criminelle.
0: Tu vois, Mastouf, ça c'est le genre d'émission que je mets pour m'endormir, je suis comme toi.
1: Ouais.
0: Je suis là, je suis dans mon lit, les pruneaux à l'air, là, avec le petit ventilo qui fait des... Tu vois, et je regarde ça, putain, quel bonheur.

0: Ouais, mais c'est pas trop une émission qui endort. Hein.
1: Ah, si, si, si,
0: si.
1: Ah, si, parce que. Moi, bon, j'arrive pas à dormir avec Roland Garros, tu vois.
0: Ah bon,
1: Roland Garros, là, le cri des joueurs, putain, ça m'excite.
0: Ah, ah
1: putain, j'ai l'impression de me retrouver au Cap d'Agde après un concert. Donc, chronique criminelle, putain, c'est vachement bien. D'ailleurs, j'ai même fait une petite chanson dans laquelle j'avoue quelque
0: ah.
1: chose.
0: Ah, ah,
1: on va c'est pas facile, mais je vous le dis, c'est en deux. Je vous aime, la France qui bosse, la France qui se lève tôt. Amica. Moi. Ouais.

0: Ouais, j'ai fait une erreur, du coup, j'ai tué des spectateurs.
1: En faisant quoi, Patrick?
0: En pétant dans la salle des fêtes. Hey, hey, les gens se sont dit, oh putain, ça fouette. Ça leur a fait tourner la tête, la tête, la tête. Ils ont tous lâché les galettes.

0: Putain, c'est génial.
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2: C'est Europe 2 que vous écoutez en dimanche soir. Et ça, c'est une très bonne idée. On finit le week-end avec Coé sur Europe 2. C'est l'after qui continue

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1: Nous avons décidé aujourd'hui d'appeler les Germains. Mais attends, c'est vraiment la Saint-Germain?
2: Oui, je crois que c'est la Saint-Germain.
3: On est la Saint-Germain, je t'ai mis... Oh.

0: Les gars, au niveau de la chanson, on est d'accord que... Est-ce qu'on a le truc pour le caser? Bah oui, il faut se retarder, il faut le répéter. Vas-y, mets-le-moi.
1: On fait les répétitions en direct.
0: Non mais parce que celle-là on l'a pas maîtrisée. Donc appelez-moi des Germains. Nous allons leur souhaiter bonne fête.
2: Je suis sûr que je peux faire pas un Libouban, hein, parce que je peux demander à Mélissa.
0: Alors si Mélissa tu demandes un Libouban, mardi elle est encore. Elle dit j'en ai jamais trouvé. Je pensais personne qui s'appelle Libouban.
3: Bonne fête Libouban.
0: Mais non mais c'est incroyable. Saint Libouban. Allô.
4: Allô.
0: Oula. Germain.
4: Oui.
0: Bonne fête. C'est la Saint-Germain aujourd'hui.
4: Ah, mais t'as une bonne forme, tu.
0: Hein? Qu'est-ce que vous avez dit?
4: T'as une voix de femme.
1: T'as une voix de femme.
0: J'ai une voix de femme, moi.
3: T'as une voix de femme.
0: Bah, j'ai pas une voix de femme.
4: C'est Désiré qui est là.
0: Oui, c'est Désiré.
4: Mais t'as une drôle de voix aujourd'hui, tu.
0: Ouais, c'est parce que c'est le téléphone.
4: Ah.
0: J'ai appris l'iPhone, le nouveau iPhone.
4: Ah bon?
0: Ouais, le 17. Ouais. Ah bon. Ça va?
4: Ça va.
0: Bonne santé.
4: Merci, c'est le principal. Hein.
0: Oh, ça, hein, tant qu'on a la santé, le reste, ça va. T'as pas trop chaud?
4: Un peu.
0: Oh là là, et samedi, c'est fini. Hein. Oh, heureusement. Hein. Oh, j'ai eu chaud. On dort mal la nuit. Hein. Tu dors bien, toi? On dort mal. Hein.
4: Ah ouais, moi aussi, je dors mal.
0: Oh, bah,
4: c'est drôle aujourd'hui, je ne reconnais pas de bois.
0: Ah, si c'est moi, Moi aussi, je dors à poil, hein, le cul au-dessus des draps. Hein. Vraiment, je suis trop. Fais chaud, fais

0: Et c'était qui?
1: Il se présentait plus sur le téléphone.
0: Ouais, genre, il se présente plus maintenant, vraiment, à n'importe quoi. Et alors, c'était qui?
1: Alors, du fait que c'est pas ça, non. Elle dit, c'est madame Bizet, j'ai quelque chose comme ça.
2: Ouais.
1: Ben, elle dit, écoutez, je ne comprends pas.
0: Ah ouais?
1: C'est rien, je vous rappellerai, c'est parce que vous n'entendez pas bien. Paf!
0: Et paf! Raccroché!
1: Ah bah ouais!
0: Ah bah alors?
2: Un coup de prévu.
1: Merde, comment elle dit? Oui. Je vais vous. Vous ne comprenez pas bien, vous n'entendez pas bien.
2: Ouais.
0: C'est bien alors, tout ce qu'on se dit.
3: Alors qu'il entend bien?
0: Bah oui, t'entends bien, Germain?
1: Oh ouais, je t'ai dit, je ne reconnais pas de voix.
0: Ah bah je t'ai fait une petite chanson avec Paul et Marcel, on t'a fait une petite chanson. Écoute bien.

0: fête, Germain.
1: Merci.
0: Bisous. Au revoir, Germain.
2: Eh, on dit OK, Mick a gagné la coupe.
3: On dirait que c'est Mick a gagné la coupe.
0: Ben oui, non. Ben t'as gagné la coupe.
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5: C'était Europe 2, j'espère que vous êtes en forme, que vous avez passé un bon week-end. Comme d'hab, on le termine ensemble avec Coé sur Europe 2 l'After. Dans un instant, Emmanuel Macron passera dans l'émission pour nous parler de la canicule de ces derniers jours. Peut-être qu'il a des solutions. On découvre ça chez Coé après Angèle et Justice. C'est What You Want sur Europe 2.

0: Allez, la nez, on est
1: nul.
0: La comment ça va, mes petits loulous d'Europe 2? Est-ce que vous êtes en forme?
2: Mais oui, monsieur le président, il fait beau, il y a un petit côté vacances d'été quand même avant l'heure, non?
0: Ça, vous l'avez dit.
2: Bah ouais.
0: Il fait tellement chaud que j'ai dormi à poil en étoile de mer, dans le lit, la clim sur les valseuses. Oh là là, quel bonheur, c'était royal.
2: Monsieur le président, laissez-moi vous rappeler que nous sommes à l'antenne.
0: Oui, c'est vrai. Voilà. Mais à un moment donné, il faut dire les termes. La clim, c'est la vie.
2: Oui, bah alors.
0: Mais j'irai jusqu'au bout. Parce que c'est notre projet, la clim.
2: Oui, non.
0: C'est notre projet.

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0: Très gentil.
1: Oui.
0: Mais j'ai vu sur ton Uber Eats qu'il y avait des commandes McDo. Enfin, comment tu fais?
1: Non.
0: Si, ah si,
1: ah non, non, non.
0: Ah si.
2: Ah non, que c'est pas pour lui.
0: Ah non. Ah, si.
1: Ah non, non, ah, non. Si. Mais non.
3: Mais non, je les efface à chaque fois. De l'historique, normalement.
1: Non.
3: Je suis pris mon compte.
0: Si, si, si. Oh.
1: Voici mon compte. Ah.
0: Bah, il y en a un autre, je te jure, il y a
1: un autre.
0: Je te jure.
3: Il a un compte fantôme.
1: C'est le mec, il y a des mecs qui ont des maîtresses, mais lui, il a un double compte.
4: Il y a un gars, il a des gens, ils ont un deuxième téléphone pour parler à leur maîtresse.
1: Ah non?
4: Lui, c'est pour avoir un deuxième compte Uber Eats.
1: Non, je te jure que non.
5: Peut-être faut aller plus loin.
1: Ah non, mais tu sais pourquoi?
2: Non, reste, il y a longtemps.
3: Burger King, Quick, KFC, Burger King.
2: Oh! Ça date, les gars.
1: Mais non, tu sais pourquoi?
2: Si, ça date.
1: Tu sais pourquoi? Parce que je rêve de remanger des nuggets depuis un bon 8 mois. 9 mois.
0: Mais c'était pas c'était juste pour savoir.
1: Ah non, je l'aurais dit. Okay. J'en rêve.
5: Reste sur cette série
2: là.
0: Je me suis dit bordel.
1: Regarde les dates.
5: Ouais, quand même.
3: Burger King, KFC, Quick. Burger King.
2: Ah, il est plus fan de Burger King, j'ai l'impression.
3: Ouais.
1: Ouais.
2: Il y a pas McDo hein.
3: Ouais. Il y a pas trop de cogent hein.
0: J'ai vu pourtant deux.
1: Bah maintenant si.
0: Attends.
2: Quoi? Attends, ancien
1: artiste. Il a, parce qu'il y a un autre.
3: Mais c'est exactement ça. C'est le mec comme si on venait de découvrir qu'il est une maîtresse.
0: C'est sûr, j'ai vu deux commandes.
1: C'est incroyable. Il y a des mecs qui fouillent en disant c'est qui cette salope? Et lui, c'est quoi ce menu? Sylvie, on va prendre Sylvie en ligne pendant qu'ils sont en train de fouiller dans mon téléphone.
3: Et puis il change le nom des restos, tu sais.
1: Mais pas du tout. Bonjour ma petite Sylvie. Pendant qu'ils sont en train de fouiller, t'as vu ce qu'ils font, Sylvie? T'as vu ce qu'ils osent faire?
2: Si le McDo,
6: oui, ils ont pas gentil avec toi. Hein.
1: Ils fouillent dans mon téléphone.
0: Oh là là, mais là, j'ai pas rêvé.
3: KFC, McDo.
0: McDo.
1: Mais quel
3: KFC, McDo.
1: Mais c'était quand?
3: Là.
1: Mais la date.
2: Pas la date là.
3: Il n'y a pas la date. Mais en fait, t'effaces tout.
1: Non.
2: Le McDo, il a dû être effacé.
1: Mais non, je ne mange pas ces trucs-là.
5: C'est pas grave, gros. On aurait essayé au moins.
1: Bonjour ma petite Sylvie, je t'écoute. Vas-y.
6: Bonjour, oui.
1: Tu balances sur qui, Sylvie?
6: Moi, je balance sur mon mari.
3: Ah. Qu'est-ce qu'il a fait?
6: Mais sous prétexte que je vais lui casser ses plaintes, il m'a demandé de faire les 18 marches des escaliers à la pelle et à la balayette.
1: Pardon?
3: Que t'as cassé ses plaintes?
4: Avec l'aspirateur.
0: Ah oui.
1: Ah bah oui.
6: Non, pas avec l'aspirateur, parce que je le faisais avec le balai. Ouais. Et comme on habite une maison de village avec les escaliers un peu en colimaçon, et il m'a dit que je vais lui casser ses plaintes à force de taper avec le balai et que je pouvais aller à la pelle et à la balayette.
1: Excuse-moi.
3: Attends,
1: excuse-moi.
3: Si, ça y est, je l'ai.
1: Est-ce que plutôt que de le faire à la balayette parce qu'il dit tu vas lui casser ses plaintes, t'as pas envie de lui dire fais-le toi-même?
6: Mais du coup, je lui ai dit, il me regarde, il me dit c'est quoi le problème? Je lui ai dit mais tu sais quoi? Il n'y en a pas. Sauf qu'à partir de maintenant, tu vas te les faire toi-même.
1: Voilà! Voilà ma Sylvie! Ça, c'est bien!
0: Bravo!
6: Eh ben oui!
1: Voilà ma championne! C'est bien! Ah, je suis fier de toi! Vas-y, est-ce qu'il y a autre chose que tu veux dire?
6: Ben oui, moi, je vais balancer un peu sur le collègue relou. Ça fait 13 ans qu'il est dans la même entreprise.
0: Ouais,
6: oui. Chaque fois que l'on parle de la chaleur, il me répète, ben toi, tu ne dois pas avoir peur de la chaleur. Pourquoi? Parce que je viens d'Afrique et d'Asie.
2: Oh non!
6: Non, mais sérieux, ça fait 13 ans que je suis là, dans la même entreprise, 25 ans que je suis en France, je me suis habitué à vos températures.
1: J'adore. C'est comme le mec qui aurait, il y aurait quelqu'un d'asiatique. J'ai dit non, tu dois aimer le riz toi là-bas.
6: Quand tu lui fais la remarque, ah ben désolé, mais ça fait 13 ans que tu me répètes la même chose. Tu as un problème avec moi?
1: Non, mais disons que ça fait 13 ans qu'il est raciste, on va gagner du temps.
0: Hein,
1: Nivelle? Et la chaleur, ça devrait aller toi? Je te commande un croustillant poulet, non? Effectivement, la vanne une fois, elle passe.
0: Ouais, mais
1: 13 ans de suite, je suis d'accord, c'est exagéré.
3: C'est lui qui va venir faire les escaliers chez toi, là.
2: Voilà.
6: Mais c'est clair, c'est lui qui va aller faire les escaliers, comme ça il va rejoindre l'autre en douille, comme ça ils feront les escaliers à deux.
1: Je t'embrasse. Comment il va ton mari? Il va mieux? Ça y est, il va bien?
6: Sauf que je l'ai quitté depuis.
3: Mais du coup, t'es obligé. Ah bah maintenant, tu peux repasser le balai dans les escaliers.
1: Tape dans les plaintes. Tape dans les plaintes.
6: Voilà. Comme ça, il ira faire les escaliers lui-même.
1: Franchement, très bien. Pour casser des plaintes avec un balai, il faut y aller très fort.
3: Tu dois y aller quand même.
6: Mais c'est clair. Ça l'agaçait parce qu'il regardait. Téléfoot le dimanche.
1: Oui, mais enfin,
6: donc,
1: en même temps, excuse-moi, si pendant Turbo on entend bang, bang, bang.
4: Ouais, c'est chiant,
1: Sylvie, je te fais un gros bisou.
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2: Et si les comptines qu'on a tous connues enfants disaient toute la vérité? Qu'est-ce que... Oui.

0: Quéquette qui colle aussi.
1: Voilà. C'est pas une et la mère Michel.
2: Elle a perdu son chat, je crois que c'est sexuel aussi.
1: Oui, je crois aussi, oui.
3: Elle a touché la chatte à la voisine.
2: Non, mais ça, c'est plus clair que la mère Michel. T'as très peu vu d'enfants de 5 ans chanter la chatte à la voisine.
4: En école primaire, ils ne l'apprennent pas,
3: celle-là. Pas d'animaux.
2: Allez, les enfants. Alors, toi qui voulais. Non, Gaëtan, t'es jamais dans le tempo. Non, voici par exemple une souris verte. Et si elle a été reprise, mais avec la vérité, la vraie.
5: Allez, les enfants.

0: petite escarpe.
1: Voilà, bon, bah voilà, bah, par exemple, faudrait dire la vérité aussi.
2: Allez. Petit escargot porte sur son dos une coquille, très pratique pour mettre du beurre à l'ail. Quand il sera bouilli, mam.
3: Mais si.
4: Bah, les escargots généralement.
0: C'est vrai. Ouais. Elles ont mangé l'escargot.
1: Ah, le coucou, je me souviens,
4: c'était mignon.
0: Coucou,
4: ça.
0: Coucou.
1: Nané, nané, nana. Ouais, bah, allez, aussi la vérité. Allez, ça suffit.

0: faire un parking à la place. Coucou, on n'entend plus le coucou. Coucou, coucou.
1: Maintenant, on entend tutu.
2: C'est quoi le clown, ça te disait
0: J'ai un gros nez rouge, deux traits sous les yeux.
2: Ah, bah voilà, bah
3: un
2: bah, bah.
3: Non, mais c'est bon, ça, je me souviens.
0: Un air malicieux.
2: Écoutez, on va dire la vérité quand même, là aussi. Hein.
0: J'ai un gros nez rouge et des traits sous les yeux.
2: Pareil.
0: Parce que je bois du rouge et je fume de la beuh.

0: Dans 3 minutes sur Europe 2, on va chanter avec Bruno Mars. Et on va continuer de se marrer avec Koé. Pierre et Maryse arrivent dans un instant. 06 33 11 32 11 si vous voulez qu'ils vous aident à vendre un objet. C'est le numéro du WhatsApp de Koé.
1: Quand ça sonne comme ça.

0: Et Jennifer.
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1: Pierre et Maryse, aujourd'hui, je crois, ont un nouvel objet, hein, puisque les auditeurs, je vous le rappelle, si vous avez des objets que vous vendez, vous nous écrivez sur mes réseaux sociaux, Co et Officiel, sur Insta, etc. Et vous nous dites, voilà, je vends ça, et Pierre et Maryse s'en occupent dans le téléachat. Je crois que c'est maintenant, d'ailleurs.
2: Ouais, je connecte.
1: Bonjour à tous.
2: Ah, ça y est.
1: Et bonjour, chers auditeurs de Europe 2, chers auditrices de Europe 2, bonjour Marie.
3: Et bonjour Pierre.
1: Eh bien, chère Maryse, bonjour Maryse.
3: Bonjour Pierre.
1: Aujourd'hui, pour cette journée de forte chaleur, pensez vous hydrater, Maryse.
3: Oui, oui.
1: Bonjour Maryse.
3: Bonjour Pierre, hydratez-vous aussi, Pierre.
1: Eh bien, écoutez, hydrate-toi toi-même, Maryse.
3: Ah, oui, d'accord.
1: Bonjour Maryse.
3: Bonjour Pierre.
1: Eh bien, chers téléacheteurs et chers téléacheteurs, bonjour Maryse.
3: Bonjour Pierre.
1: Aujourd'hui, bienvenue dans ce nouveau téléachat. Shopping spécial leader de l'objet vide grenier d'objets qu'ils ont dans leur car et qu'ils vident. Bonjour.
3: Bonjour Pierre.
1: Maryse, je vous ai dit bonjour Maryse.
3: Oui, bonjour
1: eh bien,
3: Pierre.
1: Pensez à vous hydrater Maryse. Qu'allons-nous vendre ce matin Maryse?
3: Alors, je vous le donne de suite.
1: Maryse glouglou.
3: Oui, glouglou Pierre, glouglou. C'est un micro Pierre, tenez.

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1: Pendant les festivités qui étaient organisées à Lens, parce que c'était délirant, Lens, il y a eu le match au Stade de France. Oui. Les joueurs sont rentrés, les gens qui étaient au Stade Bollard ont attendu. À 4h du mat, les joueurs sont arrivés. Le lendemain, rebelote dans la ville, etc.
2: Ils n'ont pas beaucoup dormi, je pense. Hein.
1: Mais non, il y a même le maire qui a annoncé que le 22 mai serait férié afin de célébrer la première victoire de la Coupe de France du RC Lens.
2: Oh, ouais.
1: Bon, ça, c'est, ça ne marche pas. Tu ne peux pas matérialiser une ville, mais c'était drôle. Il faut qu'on ait des nouvelles.

0: On dirait des animateurs de camping sous bracelet électronique. Canicule, enquête sur ces Français qui transpirent même du bermulon. C'est bientôt sur ces stars.
1: Et d'ailleurs, nous allons terminer, évidemment, vous le savez, c'est notre habitude, par le portrait de la semaine.
0: Dans le portrait de la semaine, Yvon, 63 ans, breton, et depuis mardi, complètement perdu.
2: Le pauvre.
0: Car pour la première fois de sa vie, Yvon a vu un grand truc jaune dans le ciel. À Quimper, où il fait désormais 31 degrés, cet ancien amateur de ciré découvre des gestes inconnus. Ouvrir les fenêtres, boire de l'eau et enlever sa polaire avant le 15 août. Depuis le début de la canicule,

0: Moi, je veux dire que c'est chiant, mais pour moi, c'est toujours la communication, quoi qu'il arrive.
1: Casser la routine.
0: Non, mais quoi qu'il arrive.
2: C'est ce slip qui traîne. C'est,
0: non, mais si t'as quelque chose sur le cœur, il faut le dire, faut pas garder pour soi. Pour moi, il faut rien garder pour soi. Il faut que ton couple il soit épanoui.
2: Tu le dis à chaque fois dès qu'il y a un truc à voir.
0: Ah oui, oui, oui. En plus, je suis une mauvaise menteuse, donc.
1: Ça se voit.
0: Voilà. Avant, ça se voit.
1: Bah quand il y a un truc qui va pas, ça se voit.
0: Ah oui.
2: Tu serais quoi ta recette à toi, Vito? 10 ans, toi quand même, c'est bon.
3: Ouais, ouais. Prendre les jours les uns après les autres, subir.
2: Fermer sa gueule.
3: Faire le dos rond.
2: Faire le dos rond. Et puis dire oui, mon cœur.
3: Et puis pour que ça passe.
2: Et puis sur une musique militaire, dès qu'elle rentre dans la cuisine, ça va être droit. Et attendre. Et dire oui, madame.
0: Ok.
2: Est-ce que c'est pas la
0: bonne... Bah vas-y, Koé, on va enchaîner. Toi, c'est quoi?
4: Alors, moi, sinon, ça, c'est de, l'idéal, c'est de ne pas vivre ensemble.
2: Pas sur le même plan.
0: Mais toi, chacun son chemin.
1: Maintenant, la vérité, peut-être. Effacer l'historique et changer le nom des femmes avec suspicion de spam.
0: Pas même toi, quel intérêt.
4: Mais non, mais toi, tu veux un plan cul qui soit ta chérie.
2: Mais pas du tout.
4: C'est la routine qui te tue.
2: C'est pas vrai. Mais quelle routine? Tu passes déjà 15 heures par jour ici. Donc, tu vas rentrer. Combien de temps? T'es pas rentré chez toi hier soir? Allez où ta routine? Entre les moments où t'es là, les moments où t'es chez.
4: Je suis très heureux dans mon couple, moi, en ce moment.
2: Mais attends.
4: Parce que je suis pas à la maison.
2: Mais vivre. Honnêtement, vivre ensemble, moi, je trouve que c'est pas du tout un problème. Quand t'es bien avec la personne, c'est pas un problème.
3: Jusqu'à ce soir 18h30, il est très bien dans son couple.
0: Moi, je peux pas, par exemple, moi je peux pas m'endormir sans mon chéri. S'il est pas dans le lit, je suis pas bien. Bah ouais, s'il est pas là, j'arrive pas à dormir.
3: Moi c'est l'inverse, je dors deux fois mieux quand je suis tout seul.
0: Bon, Koé, t'as toujours pas répondu en fait.
2: Mais parce que j'ai pas de... Je pense pas qu'il y ait une recette.
5: Monsieur, je veux. Alors, il y avait un autre qui s'appelait un chapeau. Qu'est-ce qu'il veut dire?
4: Mon bibounet.
2: C'est clair. 43% des Français interrogés déclarent faire plus de tâches que leur conjointe. C'est comme ça qu'ils feraient durer le couple pour eux.
1: C'est
3: mais non,
1: le partage
3: non,
1: des tâches.
3: Non.
1: Ah si.
2: Mais tu vas pas commencer.

0: si ça peut aider des gens,
1: ça
0: bien,
1: sert à dépenser 150 euros, je crois.
2: Ouais, ouais,
1: ça
2: va
1: plaire assez facilement avec le gars qui est sur un petit calepin comme ça, qui dit et vous, madame?
3: Et vous, monsieur?
4: Ah, faut se parler.
1: Et vous, madame, qu'est-ce que vous avez à réagir à ce que vient de dire monsieur? Et vous, monsieur, qu'est-ce que vous dites à ce que vient de dire madame? Et vous, madame, qu'est-ce que vous venez de dire à vous-même si vous étiez face à vous pendant ce que vient de dire monsieur? Bon, bah, ça fait 150 euros. On se revoit dans 15 jours.
2: C'est ça.
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1: Voici le blind test de Vito. Attention, concentration. On y va, mon petit Vito. Ouais. Il faut trouver. Alors, on doit trouver quoi, le titre
2: Le titre ou l'artiste. Hein,
1: allez,
2: vous allez
1: vas-y.
2: Voir.
1: Je connais pas les réponses. Hein, je vais jouer avec vous.
2: Il y a un petit peu de tout.

0: maman.
1: Alain Souchon.
0: Alain Souchon.
2: Allô maman bobo.
1: Ah, le remix c'est presque bien. Maman, comment tu m'avais joui, babou. Quelle belle analyse. Allez, on continue.

0: Johnny.
1: Aïcha.
2: Khaled. C'est vrai que c'est dur de se concentrer avec le rythme.
0: Comment ?
2: C'est dur de se concentrer avec le
0: mais
2: rythme, en fait.
0: C'est horrible parce que les paroles,
2: t'as les
0: tu
2: les paroles, mais tu ne vois pas ce que c'est.
0: Écoute-moi, Aïcha. Comme si je n'existais pas. J'adorais, moi, j'adorais ce titre-là. On continue.

Ça, c'est un dimanche soir de qualité. Camaro, bonus pop-up de Femme Like You. Tous les jours, l'équipe de Koé fouille les réseaux sociaux pour nous trouver des gens qui rivalisent d'intelligence. Ou alors c'est l'inverse. On appelle ça les champions du monde de l'actu. Koé sur Europe de l'After, on va vous les présenter juste après David Guetta et Teddy Swims.

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1: Notre premier champion, qui s'appelle Kin, c'est un homme qui a reçu un refus automatique par email. Et après une candidature, il a décidé de lui opposer une fin de non-recevoir. Vous avez compris ? Ouais. Il explique dans sa réponse poliment qu'il ne peut pas accepter le refus de l'entreprise pour l'instant.
2: Ah oui.
1: Il remercie de l'entreprise pour l'attention portée à son rejet et conclut en affirmant qu'il se voit bien déjà intégrer l'équipe très bientôt.
3: Ah, je trouve ça bien, moi.
2: C'est rigolo.
1: Comme ça. Mais c'est comme ça. Alors, je vais vous le dire. Bon, moi, je n'ai pas de secret. C'est comme ça que nous, on est arrivés ici.
2: Mmh. Ah bon ?
1: J'ai envoyé ma candidature à Alan Freedom, à Alan Liberty, qui est passé chez Arnaud Lagardère.
2: Ouais.
1: Et ils m'ont dit non.
2: Ah, ouais.
1: Et je suis rentré quand même.
4: Ah ouais,
2: ah ouais.
1: Voilà.
4: Et ça fait un an qu'ils essaient de te sortir.
1: Ouais, ouais. C'est pour ça qu'ils ont du mal à sous-payer là.
2: C'est pour ça.
1: Deuxième champion, c'est un Américain arrêté pour ivresse au volant dans le comté de Montgomery. Alors ça aurait pu arriver en Picardie, en Bretagne. Il a appelé un ami pour venir le chercher au commissariat. Jusque là ça va.
2: Oui.
1: Sauf que l'ami est arrivé au volant de sa voiture complètement bourré, encore plus que l'autre. Il a tenté de se garer dans la zone réservée aux forces de l'ordre avec beaucoup de difficultés. Pourquoi ? Parce que j'en peux encore rentrer.
2: Voilà.
1: Alors, contrôlé sur place, il s'est avéré que son permis avait déjà été suspendu pour
2: alcoolémie.
4: Ah oui.
1: Alcool au volant.
2: Donc ils
1: l'ont gardé. Les deux ont été placés en garde à vue. Oui, l'histoire ne dit pas qui est finalement venu les rechercher au commissariat.
2: Ah, ouais,
5: c'est un autre pote.
1: Pas de panique, Renault est en route.
2: Tu vois.
1: Il arrive, laissez-lui le temps de se garer. Et le champion du jour, toute catégorie. Dès que tu dis Renault, c'est tout fait rire.
4: Ouais, ça arrive pas.
2: C'est fou.
1: Elle est morte de rire, tu dis Renault arrive.

0: Il ne boit plus.
1: Notre champion du jour, automobiliste coréen. Il a raté sa marche arrière, ça arrive.
2: Ouais.
1: Il a raté sa marche arrière dans un parking, problème des automatiques, t'appuies trop fort. Là. Il s'est retrouvé à traverser une façade vitrée avant de tomber 5 mètres plus bas, directement dans la piscine du centre sportif.
0: Mais non,
1: c'est pas fini. La voiture est tombée à la verticale, a rebondi sur le bord du bassin avant d'atterrir sur le toit dans l'eau, alors que les nageurs étaient en train de faire des longueurs. Le conducteur, qui est lui-même membre du club de natation, en est sorti vivant. Ah c'est fou, non?
3: Elle a rebondi, la voiture.
1: La voiture, elle a rebondi, elle s'est remise sur le toit.

0: 19h43, dimanche soir, peut-être que vous hésitez à passer au drive, allez vous prendre un petit truc à manger, un petit peu gras, bah oui, bon, on finit le week-end, on se réconfort comme on peut. La villa des animateurs, dans quelques minutes, on va s'y connecter, on va y retrouver Jean-Pierre Foucault, Nicolas Sarkozy et Jean-Marie Bigard dans Coé sur Europe 2 l'After, ça sera juste après Pink.
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0: genoux. Parce que debout, je suis déjà la hanche de Carla.
1: Bah oui,
0: et si je me mets à genoux, je fais ma demande à genoux. Je vous cache pas que j'ai trop envie de rouler une pelle à une rotule. Je me souviens, j'étais un petit body vert baudé. Je pouvais plus bouger les bras, on aurait dit un petit rôti sous vide avec une Rolex. Quel souvenir.
2: Autour de la taille, la Rolex.
0: Allez, à bientôt, je vous embrasse.
3: Merci, monsieur le président, à bientôt. Et on va finir avec Jean-Marie Bigard. Et une blague courte, sympa et familiale.
4: Courte, comme ma. Blague, tu vois, je suis par exemple, tu sais, je peux parce que je suis 6 fois vainqueur du championnat du monde de la blague bien grasse mais sans dire bête.
3: Ah merde, c'est ça qu'on voulait pas, Jean-Marie.
4: Tu veux la preuve?
1: Oui.
4: Une femme va chez son docteur, elle se plaint d'avoir des poils sur la poitrine, tu vois. Le docteur lui dit oui, montrez-moi ça, elle l'ouvre, elle dit oui. Oui, effectivement, oui. Oui, oui, c'est pas normal, oui, autant de poils. Hein. Jusqu'où ça descend? Il dit jusqu'aux couilles, docteur, tu vois.
3: Jean-Marie.
4: Pas des bites.
3: Bah non, mais bon.
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Salut tout le monde, bienvenue sur Europe 2. Content de vous retrouver. C'est Quentin, on termine le week-end ensemble, seulement deux jours de week-end, c'est trop vite. Hein. Bon dimanche avec Daft Punk, avec Grèce et la playlist Pop Europe 2 pendant 30 minutes non-stop.

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dans la voiture, vous rentrez de week-end. Bon, ça s'est bien passé, j'imagine, avec le match de foot hier, victoire du PSG, à certains qui étaient complètement foufous. Voilà Miles Smith et Niall Horan sur Europe 2, Pop Radio.

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1: Alors ça c'est cadeau, c'est le bonus Pop Europe 2. Je me suis dit que c'était une bonne idée. Dans la voiture, un dimanche soir, tranquillement, vous êtes allé chercher à manger du tout près pour le dimanche soir, on s'embête pas. Voilà, Natasha Bedingfield, Unwitted sur Europe 2.

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de Pente Radio. Bientôt, enfin on espère le plus vite possible, on pourra découvrir le nouvel album de Pierre Demar. En attendant, on a déjà le premier extrait et c'est de bonne augure, comme dirait l'autre. Je pense à vous, Pierre Demar est sur Europe 2.

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0: Superbus et Kyo sont sur Europe 2.

Bonne soirée sur Europe 2 Pop Radio, 22h. Et c'est cool de passer la soirée avec vous, c'est la playlist Pop Europe 2 pendant 60 minutes non-stop. Voilà comment on clôture ce petit week-end, seulement deux jours. Pas assez, hein. Jérémy Frérot et Aurélia sont là.

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1: Premier sur le nouveau Matilda. I love you.

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Europe 2 Pop Radio, c'était un week-end sportif. Vous avez peut-être passé votre temps devant Roland Garros, et encore toute la journée aujourd'hui. Hier, il y avait évidemment le match du PSG, la victoire du PSG. Week-end fort en émotion. Maroon 5, Animals, Justé, c'est sur Europe 2 Pop Radio et c'est la playlist pop Europe 2 pendant 60 minutes non-stop. On sait clôturer le week-end. Hein.

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1: Ça, ça fait plaisir, ça fait du bien. Bonus Pop Europe 2, vous allez reconnaître Robbie Williams, voilà, Rock DJ Europe 2 Pop Radio.

La playlist Pop Europe 2 pendant 60 minutes non-stop avec Coldplay. C'est Chris Martin, le chanteur de Coldplay, qui va mettre en scène le concert d'ouverture de la Coupe du Monde. On écoutera Coldplay après The Second Voice. Voilà, Let Me Be sur Europe 2. Let me be.

étiez peut-être de mariage ce week-end. Bienvenue sur Europe de Pop Radio. Bon, vous êtes peut-être du coup un petit peu crevé. Pas beaucoup dormi cette nuit. Elle, son mariage aura lieu bientôt. Taylor Swift est sur Europe 2.

0: elle dort très tard le matin, si. Il disait, elle a pris l'habitude de, quand je lui parlais, de faire des.
1: Tu vas l'avoir, ça.
0: Et donc maintenant, je ne lui parle plus, je grogne. J'arrive à côté d'elle et je fais. Et elle me répond, elle fait.
2: Et quand elle se réveille, elle dit, tu m'as pas fait de bisous quand tu t'es réveillé?
0: Si, si, mais j'ai un petit bisou dans le cou. Mais à base de.
3: Voilà. C'est mignon.
0: C'est mignon, mais.
1: Autre mot qu'on dit au réveil, c'est. T'as vu l'heure?
0: Ouais, bah alors là, c'est vraiment quand t'as raté le réveil.
1: Oui, voilà. Mais en général, c'est les personnes qui sont responsables et organisées, tu vois. C'est le timing, le timing.
0: Le fameux, t'avais pas un rendez-vous ce matin?
3: Ouais.
0: Oh, il est terrible.
2: Moi, c'est ça.
4: Et le, vous êtes qui?
1: Non,
2: c'est moi aussi.
0: Enfin, vous êtes qui? Hein?
1: Autre premier mot du matin.

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1: Et si les comptines qu'on a tous connues enfants disaient toute la vérité?
2: Déjà, souvent, il y en a qui racontaient n'importe quoi.
1: Non, il y en a surtout qui étaient assez porno.
3: Tendancieuses.
2: Ouais. Ah, il y avait des doubles sens et tout.
1: Voilà, au clair de la lune, ton âme, mon ami Pierrot, prête-moi ta plume pour écrire un mot. Prête-moi ta plume, c'est la chandelle
3: est morte.
1: Ma chandelle est morte, je n'ai plus de feu. Ça parle de.
2: Moi, c'était quoi? C'est que je comprenais un bateau sur l'eau, la rivière va dans l'eau. C'était n'importe quoi. La rivière au bord de l'eau.
1: Il y en a compris de la drogue. Puis

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1: Maëva Guénam, ça faisait longtemps qu'on n'avait pas eu de nouvelles de Maëva Guénam. Alors sûrement parce qu'on ne la suit pas, c'est vrai que c'est une bonne raison. Eh bien, tout va très bien, je vous rassure. Elle n'est pas trop tracassée par le bébé. Non, non, ça va, ça passe. Mais plus par autre chose.
2: Apparemment, ils ne veulent pas le dire. Mais dans les pays, ils le disent et c'est ma gynéco qui me l'a dit. Les Doliprane, si vous avez un garçon, il y a eu des études comme quoi ça féminise.
1: Ah, les ça féminise. Oui, le Doliprane. Le Doliprane. Alors écoutez,
3: ça veut dire quoi? Tu deviens chiant en fait?
1: Bah, je sais pas. Moi j'en prends régulièrement. Je ne suis pas tenté par les talons ni les ongles en semi-permanent. Bah, mais alors, pourquoi est-elle tracassée par ça, Maëva?
2: Donc moi j'ai. Voilà, je ne veux pas que mon enfant il soit féminisé si c'est un garçon. Donc zéro Doliprane. Mais par contre, mes jambes, je me dis demain c'est l'Aïd chez moi, je reçois du monde et tout. Comment je vais faire? J'ai mal la nuit, ça me réveille la nuit. Ma mère, elle me dit de mettre des bas de contention, ma gynéco aussi. Franchement, je suis pas sérieuse. Faut que je les porte plus souvent, mais ça fait. Ça fait bizarre.
4: Tout ça pour que son fils ne soit pas
1: bien sûr. Utilisé, quoi. Attention, je sors ma clochette.
5: Oh, oh, alerte au Google.
1: Merci.
5: Alerte au Google, les enfants.
1: Voilà. Vous n'avez pas manqué tout ça, hein?
6: Non.
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0: A-t-il réussi ou pas? Je vous propose d'écouter.
1: Ok.
2: Tu sais pas mettre d'ambiance à Roland-Garros? Bah moi non plus.
0: Lui il m'a fait rire.
3: C'était drôle.
0: Lui il m'a beaucoup fait rire. C'est la même action d'un Français à Roland Garros depuis le début du tournoi. Tu vois, c'est pareil.
3: C'est pareil. Voilà.
0: Il s'en fout là.
4: On plus beau.
0: On termine avec un autre sport. On a la moto, pardon. La moto.
4: Oui.
0: Laissez-moi vous faire écouter ce pilote français. Il vient de gagner ou de finir sur le podium d'une course. Mmh. Il est donc interviewé. Le problème, c'est que l'interview n'est pas en français. Du coup, il se lance en anglais.
3: Aïe.
0: Et c'est là où on regrette de ne pas avoir bossé. Hein.
5: Congratulations!
6: Oh, incredible! Very fantastic for me, for the equipe.
4: Voilà.
6: No one.
5: Thank you so much.
0: Incroyable! On va le réécouter parce que si vous êtes avec des enfants et que vous allez sur le chemin de l'école, c'est le moment de vous retourner et de dire: tu vois pourquoi il faut travailler ton anglais?
3: Oh putain, c'est horrible!
0: Pour pas que Koé se moque de toi un jour, on y retourne.
5: Congratulations!
6: Incroyable! Very fantastic for me, for l'équipe.
0: For l'équipe.
6: No one.
5: Thank you so much.
0: J'adore le mec qui cherche chez moi. No one.
3: Yannick Noah.
0: Incroyable. Là, il était stressé parce que alors que là maintenant il est chez lui, on va lui poser une question et vous allez voir finalement il se débrouillait bien. Hein, c'était l'émotion. Monsieur, s'il vous plaît, que pensez-vous du club Arsenal? Vous savez le club qui va affronter le PSG samedi.
7: Très bien. Respect du haut anglais. Adversaire très fort et très respectable sur le terrain.
0: Ah, c'est mieux, effectivement.
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0: Vous ne dormez pas? Lui non plus.
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3: Bonjour à tous et bienvenue sur Europe 2. Vous allez assister au maillon très très très faible. Devant moi, quatre candidats qui vont devoir faire équipe pour tenter de remporter 0 euros.
4: Allez, on y croit.
3: Découvrons maintenant l'équipe qui va jouer avec nous ce matin.
5: Oui, moi c'est Marie Pisse, je suis au petit coin, j'arrive, hein.
3: Bonjour. Pisse.
6: Bonjour, Gaël Monfils, je reste debout.
7: Mais fils de ma bataille.
8: Gaël Monfils, je reste debout.
6: Oui, c'est intéressant.
8: Ouais, je te...
6: mais je reste debout.
8: Putain, je vais te convoquer. J'attends la fin, je te convoque.
7: Bonjour, Richard Casquette, t'es sa cogne.
8: Ça, ça va, ça, tu vois. C'est élégant, tout le monde comprend. Oui.
9: Bonjour, Roger Federer. Je vais rester assis, moi.
7: Federer.
8: Ah, oui. Vous savez quoi, les deux? Une lettre commandée, elle va s'écrire pendant que je vous parle. Là, je vous parle avec ma bouche et ma main droite, elle est en train d'écrire.
10: On a fait spécial Roland Kranos.
3: Je vous rappelle

0: de France 3 Limoges qui vont réparer une parabole. Et les jeunes disent oui, oui, mais c'est le naturel. Il faut le respect du corps. Le naturel, mais de quoi parle-t-on? Le naturel, c'est aussi mourir du choléra et cuire des lapins sur des pierres. Ça, c'est naturel. Nous ne sommes plus une civilisation. Nous sommes d'un vide-grenier qui a pris de la cocaïne. Bon. C'était mon coup de gueule, je vais me coucher.
1: Ouais, merci.
2: Bah, écoutez, merci monsieur
1: c'était
2: le ministre.
1: C'était vrai, on
2: très étonnant. À bientôt, on va finir avec Patrick Sébastien.
1: Putain, comme il est
2: analyse,
3: hey, hey. Le plus beau c'est...

0: qu'est-ce que je vous fais rire avec ça? Ça va tout le monde?
1: Ça va,
0: salut mes petits leftos. Putain, ça tape en ce moment, t'as vu la chaleur?
2: Ouais.
0: Ah, la chaleur ici, on dirait le bout de mon doigt après une olive.
2: Bah 37, ouais, c'est ça.
0: Mais sans l'odeur, enfin sauf si tu prends le métro. Qu'est-ce que je me fais marrer?
3: On veut pas les détails, pas si tôt en tout cas. On parle de l'émission Chronique Criminelle.
0: Tu vois, Mastou, ça c'est le genre d'émission que je mets pour m'endormir, je suis comme toi.
3: Ouais.
0: Je suis là, je suis dans mon lit, les pruneaux à l'air, avec le petit ventilo qui fait des pop. Tu vois? Et je regarde ça, putain, quel bonheur.
3: Ouais, mais c'est pas trop une émission qui endort. Hein.
0: Ah si. Ah si, parce que moi, j'arrive pas à dormir avec Roland Garros, tu vois.
1: Ah bon?
0: Roland Garros, là, le cri des joueurs, putain, ça m'excite.
3: Ah
0: incroyable, j'ai l'impression de me retrouver au Cap d'Agde après un concert. Donc, Chronique Criminelle, putain, c'est vachement bien. D'ailleurs, j'ai même fait une petite chanson dans laquelle j'avoue quelque chose. C'est pas facile, mais je vous le dis, c'est Europe 2. Je vous aime, la France qui bosse, la France qui se lève tôt. À Munich!

0: CD serré. J'étais le cul à l'air, mais j'ai fait une erreur. Du coup, j'ai tué des spectateurs.
1: En faisant quoi, Patrick?
0: En pétant dans la salle des fêtes. Hey, les gens se sont dit, oh putain, ça fouette. Ça leur a fait tourner la tête. Ils ont tous lâché les galettes.
2: Ah

0: Ils vont lâcher des moustiques spéciaux pour lutter contre la prolifération du moustique tigre. Ouais. C'est la mairie de Toulouse. Ils vont utiliser une nouvelle méthode. En gros, ils lâchent 20 000 moustiques mâles stérilisés pour copuler. Vous ne risquez rien parce que ce sont les femelles qui vous piquent et pas les mâles. Mmh. Les mâles stérilisés vont copuler avec des femelles tigres sauvages afin qu'elles ne puissent pas se reproduire. Ils estiment qu'il y aurait 50% de tigres en moins dès le premier mois.
1: C'est bien.
0: Bon, après, il faut une sacrée vue pour opérer le zizi d'un moustique.
1: Hein. Ouais, ouais,
0: faut pas trembler. Hein. Je veux dire, le gars qui va stériliser un moustique mâle,
2: il coupe la tête.
0: Hein, mettez-vous à la place du pauvre moustique.
3: On va couper, chérie.
0: Ah oui, ça va couper, ça va couper.
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1: On va commencer le JT chanté avec une histoire d'influenceuse espagnole qui s'est fait retirer le petit ménisque. C'est quoi le ménisque?
2: C'est à la droite du genou.
1: Ouais. C'est à côté de la rotule, c'est
3: oui,
1: quoi?
3: Oui, c'est ça.
1: C'est un truc mou, c'est quoi?
3: Ça s'appelle une arthroscopie quand tu le fais.
1: D'accord. Après l'opération, elle a récupéré son ménisque. Ah bon?
4: On a le droit.
1: Est-ce que c'est pour le remettre dans son corps?
3: Quoi?

0: c'est dégueu. Horrible.
1: Ouais, c'est un peu dégueu. Pour finir ce JT chanté, direction l'Indonésie, où une famille entière devait célébrer un mariage.
2: Un mariage,
1: sauf que tout ne s'est

0: Avec qui?
1: Avec son beau-père.
2: Oh, quelle belle merde, cette idée.
0: Ouais.
3: Ouais, oh,
4: faut oser, hein, quand même.
5: Il y a des régions de France.
4: Admettons, ça, admettons.
5: Ouais.
4: Toi, bientôt, c'est bientôt ton mariage.
2: Ah, ouais.
4: Tu te maries avec ta belle-mère ou quoi?
3: Ouais, si tout est payé.
0: Restez avec. Ouais, ouais, non, si, ouais, c'est ça où jeter le champagne.
4: Ouais.
0: Ouais, bon, Françoise, j'arrive, hein.
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4: Écoutez-moi, les amis.
3: Oh là là.
4: Oui, je vends une île. Oui, je vends une île. Moi.
3: C'est horrible, Pierre.
5: Non.
4: Les amis.
5: Je vais mourir en le faisant.
4: Moi, je vends une île.
5: Pas une fausse note.
3: Une île.
4: Oui, je vends.

0: prolifération du moustique tigre. La mairie de Toulouse vient de remettre une tripotée de spécimens de moustiques sur la ville. Alors vous allez me dire, on lutte contre les moustiques en mettant des moustiques. Oui, ils libèrent volontairement des moustiques mâles stériles dans des quartiers où il y a déjà des moustiques tigres femelles. Parce qu'en fait, c'est la moustique tigre femelle qui vous pique. Ouais. Le mâle ne pique pas. Le mâle, il est cool, il est devant téléfoot.
1: C'est ça,
0: il est devant,
2: il s'en tape de tout,
0: il gratte les ailes. Il est là, il se gratte les ailes devant Turbo. Et c'est la moustique femelle qui va faire chier, excusez-moi. Voilà.
3: Non, mais on revient toujours au même moment.
1: Comme par hasard.
0: Voilà, puis d'un seul coup, il fait allez où, Simone? Elle est pas rentrée. Ah merde, elle est allée contre le mur.
2: Il se nourrit comment, le moustique mâle?
0: Je ne sais pas, mais visiblement pas de sang, en tout cas pas en allant piquer. Le but, c'est d'enrayer la reproduction avec des mâles qui ne sont plus en mesure de faire la reproduction.
4: Oui.
0: Vous avez compris?
4: Oui,
5: c'est clair.
4: Oui.
0: Voilà,
5: oui. Je crois qu'on a l'un des moustiques avec nous. Ouais.
1: C'est un mâle qu'on a.
4: Bonjour.
0: Allez.
4: Bonjour.
0: Ah, ça va?
4: Bonjour.
0: Bonjour, façon de parler.
5: Pourquoi?
0: Parce que, depuis hier, je suis officiellement un moustique en CDI chez Durex.
5: Vous faites partie des moustiques relâchés dans la nature?
0: Exactement, tout à fait. J'étais un moustique normal. Je piquais les mollets, je bourdonnais dans les oreilles, tu sais.
5: Ah, 3h
0: du matin, je vivais ma vie. Et là, paf, laboratoire, on m'a relâché à Toulouse. 15 000 autres collègues, on s'est marré dans l'avion. Mais on n'a plus de bouliche. Voilà, c'est le principe. On dirait le casting d'une saison du meilleur pâtissier, mais sans les pruneaux, t'as l'image?
5: et votre mission concrètement, c'est quoi?
0: Simple, séduire les femelles moustiques tigres, sans résultat derrière. Voilà, t'as compris. En gros, je suis le mec qui vient à la soirée, il met l'ambiance, il repart, il s'endort avec le chapiteau debout, il se passe rien. C'est une date. Tu crois que tu vas niquer, mais tu niques pas.

0: fait une petite baignade dans le reste du bol de Chocapic du matin.
1: Ouais.
0: Et après, petit hammam dans le Cookéo. Qu'est-ce qu'on est bien. Qu'est-ce qu'on est bien dans un Cookéo.
2: Vous avez pas essayé le Thermomix, non?
0: Comment?
2: Thermomix, vous avez pas essayé?
0: J'attends les promotions sur le TM7, j'ai entendu.
3: Bon là, on souhaitait juste savoir si vous avez déjà établi un record insolite, monsieur le Président.
0: Je vous avais vu. Je dis monsieur le Président.
3: Ouais, j'ai retenu la leçon.
0: Ça lui a servi. Écoutez, moi j'ai fait des G20, des élections présidentielles, et un jour, j'obtiens les records du monde de la demande en mariage la plus insolite. Oh. Je vais vous dire pourquoi. Je vais vous le dire, j'irai jusqu'au bout.
3: Bah, allez-y. Pourquoi votre demande en mariage, d'ailleurs, était un record du monde insolite?
1: Bah, oui,
3: je vois pas le non plus. Ouais.
0: Je vais vous le dire, je suis le seul homme à avoir demandé une femme en mariage en faisant la demande à genoux, tout en étant debout.
3: C'est-à-dire
0: sans me mettre à genoux, parce que debout, je suis déjà à la hanche de Carla.
1: Bah, oui,
0: et si je me mets à genoux, bah, je fais ma demande à un genou. Je vous cache pas que j'ai trop envie de rouler une pelle à une rotule. Je me souviens, j'étais un petit body vert body. Je pouvais plus bouger les bras, on aurait dit un petit rôti sous vide avec une Rolex. Quel souvenir.
1: Autour de la taille, la Rolex.
0: Allez, à bientôt, je vous embrasse.
3: Merci, monsieur le Président, à bientôt. Et on va finir avec Jean-Marie Bigard. Et une blague courte, sympa et familiale.
4: Courte, comme ma... blague, tu vois, je suis par exemple, tu sais, je peux parce que je suis 6 fois vainqueur du championnat du monde de la blague bien grasse mais sans dire bête.
3: Ah merde, c'est ça que vous voulez pas, Jean-Marie.
2: C'est ça voulait
4: tu
2: pas
4: veux la preuve?
2: Oui.
4: Une femme va chez son docteur, elle se plaint d'avoir des poils sur la poitrine, tu vois.
2: Ouais.
4: Le docteur lui dit, oui, montrez-moi ça. Elle l'ouvre, elle dit, oui, effectivement, oui, c'est pas normal, autant de poils. Tu vois.